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Gaston Miron, La marche à l'amour. Tu as les yeux pères des champs de rosée. Tu as des yeux d'aventure et d'années-lumière. La douceur du fond des brises au mois de mai, dans les accompagnements de ma vie en friche, avec cette chaleur d'oiseau à ton corps craintif. Moi, qui suis charpente et beaucoup de fardoche, moi je fonce à vive allure, et entêté d'avenir, la tête en bas, comme un bison dans son destin. La blancheur des nénuphars s'élève jusqu'à ton cou pour la conjuration de mes manitous maléfiques. Moi qui ai des yeux où ciel et mer s'influencent pour la réverbération de ta mort lointaine, avec cette tache errante de chevreuil que tu as, tu viendras tout ensoleillé d'existence, la bouche envahie par la fraîcheur des herbes, le corps mûri par les jardins oubliés, où tes seins sont devenus des envoûtements. Tu te lèves. Tu es l'aube dans mes bras, où tu changes comme les saisons. Je te prendrai marcheur d'un pays d'haleine, à bout de misère et à bout de démesure. Je veux te faire aimer la vie, notre vie. T'aimer fou. De racines à feuilles et graves, de jour en jour, à travers nuits aiguës, de moellons, nos vertus silencieuses. Je finirai bien par te rencontrer quelque part, bon Dieu. Et contre tout ce qui me rend absent et douloureux, par le mince regard qui me reste au fond du froid, j'affirme, mon amour, que tu existes. Je corrige.

Nous n'irons plus mourir de langueur à des milles de distance dans nos rêves bourrasques. 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Non, j'irai te chercher. Nous vivrons sur la terre. 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Frappe l'air et le feu de mes soifs. Coule-moi dans tes mains de ciel et de soie, la tête la première pour ne plus revenir, si ce n'est pour remonter debout à ton flanc. Nouveau venu de l'amour du monde, constelle-moi de ton corps de voie lactée, même si j'ai fait de ma vie dans un plongeon une sorte de marais, une espèce d'orage noir. Si je fus cabotin, concasseur de désespoir, j'ai quand même idée farouche de t'aimer pour ta pureté, de t'aimer pour une tendresse que je n'ai pas connue. Dans les giboulées d'étoiles de mon ciel, l'éclair s'épanouit dans ma chair, je passe les poings durs au vent, j'ai un cœur de 1000 chevaux vapeur, j'ai un cœur comme la flamme d'une chandelle. Toi, tu as la tête d'abîme douce, n'est-ce pas? La nuit de saule dans tes cheveux, un visage enneigé de

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Parfois, je m'assois par pitié de moi. J'ouvre mes bras à la croix des sommeils. Mon corps est un dernier réseau de tics amoureux, avec à mes doigts les ficelles des souvenirs perdus. 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

laissé emporter. Il y avait une vision, une seule, qui m'a écrasé, qui m'a empêché, de laisser se poursuivre le processus. Il y avait l'eau jusqu'aux genoux. J'étais transi par la crainte que mes génitoires congèlent dans l'Atlantique. Mon regard voguait sur les flots au mouvement incessant. Dans l'ombre au loin, entre le bleu et le bleu, des abysses infinis abritaient peut-être une bête énorme, béhémote, aux cheveux d'algues, géante d'une couleur glauque qui enfanta les vagues et les dauphins un jour de printemps. Ses dents argentées s'ouvraient sur une vie immortelle, dévorant les roches noires et les nuages accumulés en tumulus pour être laissés sans vie au bord du rivage. Mon regard dans le vague amenuisait tout espoir de rester un, et j'eus un sourire niais, sorte de rictus inassumé de l'inconsistance de ma stature. Je caressais doucement les flots de mes doigts, mis un peu d'eau dans ma bouche, me caressais la nuque en imaginant que c'était elle, l'âme de fond qui bientôt m'engloutirait en son ventre suave. Le rêve précédait l'emportement, et je plongeais tête la première, la poitrine gonflée par l'air sanctifié des embruns. Ma musculature pointée en flèche touchant les eaux, lâchait sa suave aurore pour laisser aller tous mes membres à leur chemin. Le froid me saisit, pénétra mes os. Alangui par la foudre, ma colonne se dressait en un spasme sans fin. Je fus saisi par les vagues. Elles me mordaient de toutes parts. J'eus une agitation subreptice. Je montais le monde Vénus et fus soudain lâché d'en haut, d'une tour véhémente et battu par les vents. Ayant perdu le sens du vertical et de l'horizontal, montagne lunaire sans début ni sommet, j'aurais voulu ouvrir les yeux et recouvrir mon sang-froid. J'aurais voulu savoir accueillir l'autre monde, sans plus jamais retrouver l'ancien. J'aurais voulu rester dans sa cuisse, écouter son sang qui passe, et la vêture de sa force brume.

dessiner des cimes dans le creux du lino, accueillant de la gouge des tentes remontant, doigts, mains, bras, fourmillement joyeux, cotonneux, micro-mouvement, algues mouvantes, peau, poils, surface. Les cellules se réveillent. Et puis, partir en songe, passage vers l'ailleurs, enclume au papillon, qu'il est bon de sentir son âme se poser, entière, étalée, éclatante, du velours sur un canapé. Le temps n'existe plus. Je m'arrête sur le bas-côté, vacillante, rose, orange, violet, happée par le spectacle du ciel. Pas besoin de figurant, les gravitations se suffisent à elles seules. Vision, écho, vibration, se laisser traverser.

Un pas devant l'autre sur un sentier d'Elysée qui s'amenuise de chaque côté. Le champ de vision ouvrant sur la cécité d'un crépuscule hâtif. Aidé des troncs et des branches et de tout l'humus compacté par les eaux depuis le début. Un pas succède à l'autre, s'engouffré par les narines, tiré par la respiration ardente du vétiver. Une vaste clairière débusque ce qui se cache en travers des eaux, d'une bête sur laquelle des rameaux entiers avaient poussé. Elle a oublié le galop, le muscle, l'odeur d'une faune sans couleur, doublée de rutes roc, éteint. Le pas se fige sur l'arête d'une ombre qui en dit long sur les secrets de ce qui est. Énigme. Existe

ou n'existe pas, sauf dans les soubresauts mystiques d'une âme vagabonde. Les pas, les deux, quittent le sol, et les bois comme autant de fourches crèvent le ciel, ceci pour toujours, sous le nez du passeur. La bête ne galope toujours pas, elle plane dans le silence d'une lévitation monacale, l'esprit de feu, faufolé d'un cerf mort pour les corbeaux, les vers et les loups, spectre d'un cerf de lumière seulement pour moi. Ceci est sa mort, ceci est ma résurrection, vénérable hableur des fonds boisés. Laisse-moi me prosterner, je t'ai vu. Maintenant l'aube ne surviendra plus pour trahir mes empreintes.

Les euphémismes chaotaient comme des pélicans, et jusqu'à l'horizon, on pouvait inhaler les splendeurs parallèles de mille et un silences assoupis. La paléarctique était la première, sans que l'on sache trop vraiment pourquoi. Ses manières efféminées illustraient les nombreuses peaux de sa volonté. Elle laissait présager un peu de sa foudroyante beauté, tandis que je contemplais quelque épique dit couché sur le flanc dans l'attente d'un repos lancéolé. Nous parvenons à la seconde, la zone néarctique. En poésie, cela va toujours très vite, il faut faire gaffe. Toute calfatée de petits mystères en vers libres. Puis, à la troisième, la zone éthiopienne. Elle exhibait une majuscule au début de chacun des siens. Donc, de bien, en rien. Sinon les rotations que des bords de rivières urbaines tristes exhalent à la vueur flagrante et lance hautement le va du vient arrêté au sommet, comme une école réciproque qui tourne dans le vent du soir chaud et rapide. Quelque alluvion chimérique ponctuait la poutre, seigle, orge et maïs distillé, une fois orge, fumé, distillé deux fois, ou encore non fumé mais distillé trois fois, roulait dans la nuit sombre à l'arrière des impressions indolores. La fenêtre du petit hôtel passait les arches, des tourbillons de crotales diamantins, des crèmes sensuelles, des mules surpiquées de déjeuner en poignée, avec le trempé spécial de la colle baroque, de bracelets même entre les dégâts usuels et les surprises de mailles en passant. Et voilà la néotropicale. En passant, nous prenons quelques cours avec Dieu. Ce quin irise par petites touches à la suite des tenues de mer, en organza de soie. Je récite à haute voix, à bout loup, quelques fondements d'un poème épique et soudain, que je n'écrirai sans doute jamais. Et il me demande, assez atterré, en semblant murmurer, on dit quelquefois, parfois, il nous

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3: Alors nous avons besoin que vous soyez vous aussi les auteurs de cette émission, que vous fassiez preuve vous aussi d'une certaine imagination créatrice.
4: 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Qu'est-ce que c'est ? 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

0: vous êtes prêts à embarquer pour une aventure sonore atypique à travers le Niger, le Mali, le Sahara ou encore l'Éthiopie? Alors attachez vos écouteurs et préparez-vous à être emporté dans un tourbillon de rythmes entraînants ou bien de mélodies envoûtantes venant tout droit du continent africain. Cette semaine, l'équipage du Solenoid va déployer toutes ses ressources pour vous permettre de rencontrer des artistes contaminés par le virus de l'afrobeat, de tradition malienne, éthiopienne ou encore touareg. C'est de façon tout à la fois subjective et aléatoire que nous allons voyager au cœur de cet espace très contrasté dans lequel vous découvrirez un florilège d'essence musicale propagé par d'authentiques musiciens natifs ou issus de la diaspora, secondés par quelques artistes étrangers influencés par les traditions musicales du continent. Envoyés de différentes régions d'une Afrique aussi bien ancestrale que contemporaine, c'est à partir d'une dizaine de cartes postales sonores que seront constitués les ingrédients de ce voyage musical. Un voyage aux humeurs multiples dans lequel vous apprécierez notamment des traditions sonores des plaines alluviales maliennes, mais aussi quelques effluves mystiques sous perfusion électrique. Bref, du climat tropical de l'Éthiopie au climat désertique des régions sahariennes, l'occasion vous sera donnée de voyager dans quelques-uns des champs musicaux les plus fertiles du continent africain. Bienvenue dans cette seconde virée africaine, une émission proposée par Solenoid. Commence cette excursion au Niger avec Abdallah Oumbadougou, un pionnier du blues rock touareg qui a l'habitude d'enregistrer ses albums dans un studio mobile au milieu du désert. Imaginez-vous sous le soleil brûlant du Sahara, le vent soufflant doucement à travers les dunes de sable.
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0: aimez pas ça, vous, la musique?
1: Ah si, moi si. J'en joue.
0: Vous jouez de quoi? De la viole?
1: Non.
0: Du pipeau?
1: Non.
0: Du bidon. Du bidon?
2: Du bidon? Dame, dame! Les urgences! Ce type-là pue l'Afrique à plein nez.

0: où est situé exactement le détroit de Mozambique?
1: Entre Madagascar et l'Afrique.
2: Situé exactement entre l'île de Madagascar et la côte d'Afrique.
1: Bravo, monsieur.

Et depuis une vingtaine de minutes, nos antennes paraboliques sont réglées pour radiobaliser les phénomènes musicaux les plus mystérieux du continent noir. Nous avons amorcé ce périple au Niger avec Abdallah Oumbadougou, puis en Afrique de l'Ouest avec Idrissa Soumaoro, une légende méconnue de la musique malienne qui apparaît dans la double compilation African Pearls Electric Mali, une compilation qui met à l'honneur une décennie d'expérimentation électrique et d'aventure musicale, un vibrant hommage à la musique africaine des années 70. Ensuite, nous sommes restés au Mali pour découvrir un projet qui scelle la rencontre musicale entre les 6 Français des Chauffeurs et dans le Pré et 4 Touaregs maliens et Midiwen. Ce collectif offre d'autres horizons au blues rock du Sahara. Et nous avons terminé cette première séquence avec Paul Sidibé et son projet Métis Electro Bamako, projet qui dure depuis plus de 10 ans avec Marc Minelli en chef de file. Poursuivons notre circuit panafricain en compagnie de Saint-Germain qui revient après 10 ans de silence avec un album dans lequel des musiciens maliens jouent de la kora, du balafon et du ngoni, le luth des griots.

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J'ai beaucoup voyagé. J'ai fait l'Afrique noire dans la voirie, l'Afrique du Nord dans les travaux publics, l'île Maurice et les Antilles dans les restaurants, à la plonge. Je suis allé là où l'homme blanc ne s'aventure plus. 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

après 40 minutes de radio vagabondage en territoire africain, une douce atmosphère d'euphorie proche de l'extase radiovisuelle règne dans les laboratoires du Soénopole. Et rien d'anormal à ce troublant phénomène, puisque vous avez assisté à une célébration de virtuoses africains hallucinés.

comme Donso, groupe musical né de l'union d'un chanteur malien et d'un joueur français de Ngoni, un instrument traditionnel malien. Ce groupe explore un univers musical entre Bamako et Paris et cette collaboration a débouché sur un premier album sorti sur le label Comet Records. Ensuite, vous avez pu repérer des mordus de musique africaine du côté de Boston avec le Debo Band, groupe composé de 11 musiciens et mené par un saxophoniste éthiopien américain. Poursuivons ce voyage immobile en terre africaine avec le percussionniste et compositeur Mulatu Atsake.

0: Et tu sais ce qu'ils font, les sorciers, en Afrique, avec un couteau pareil? Ils le plantent dans un arbre et ils entendent parler les esprits. Tu t'en rends compte?
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ça, c'est un poignard de sorcier. Ça vient d'Afrique. On plante dans un arbre. On colle son oreille contre le manche et on communique avec les esprits. Et si tu veux que je te dise, c'est plein de fluide.

Pour achever cette seconde virée africaine, nous nous sommes rendus en Éthiopie, un pays riche en sonorités éthérées et en mélodies envoûtantes. Vous avez pu enfiler vos lunettes de soleil lors de votre passage dans un bar enfumé d'Addis Abeba, où la légende de l'Ethio-Jazz, Mulatu Astatke, sirotait un délicieux café éthiopien. Sa musique est un mélange magique de jazz, de funk et de rythme traditionnel. Après les sons mystérieux de l'Ethio-Jazz, nous avons fait escale au Mali, pays berceau de l'afrobeat et de nombreuses traditions musicales captivantes. Vous avez pu vous immerger dans des rythmes ensorcelants de bogolan music, rythmes qui ont conquis le monde entier.

Ensuite, nous sommes retournés dans le désert du Sahara pour une expérience sonore inoubliable avec la parolière Mariem Hassan. Avec près de 5 albums, cette chanteuse est devenue une des porte-voix de la cause des nomades du Sahara occidental. Et après Mariem Hassan, nous avons terminé cette virée en Allemagne avec la formation Karl Hector and the Malkuns, formation qui compte une dizaine de musiciens. Le son de Karl Hector puise ses racines dans l'afrofunk, l'ethio-jazz, la polyrythmie malienne et toutes les musiques que les membres du groupe ont pu écouter lors de leurs pérégrinations diverses.

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1: Oh, c'était clair.
2: Quoi? C'est fini?
1: Ben oui, t'as aimé?
2: Je sais pas, je me suis endormi dès le début.
1: Eh ben, t'as pas raté grand-chose.

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2: 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Aujourd'hui, émission spéciale tribute au monsieur qu'on appelait Sly Dunbar.

jazz sur leur propre label. Le label c'est Taxi Records, Sly and Robbie, myself.

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Yes, on espère que tu passes un bon moment en notre compagnie sur Radio Campus Amiens. À rendre hommage à ce sacré duo qui était Sly and Robinson. Yes, I. Next one. Un classique jamaïcain, le Cuscus Redeem, version Sly and Robbie.

Alright, c'est déjà la fin de l'émission. C'était Culture Wax Radio Show, Radio Campus Amiens 87.7 FM Seine. On se retrouve le mois prochain avec une nouvelle sélection, des nouvelles vibes, toujours plus de love, parce que t'as vu, on en a besoin en ces temps confus. Et on vous souhaite un bon dimanche après.

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7: Bonjour à toutes et à tous, bienvenue dans un nouvel épisode du Château Blanc Freestyle. On reçoit aujourd'hui SK1, comment vas-tu?
8: Ma foi, ça va.
7: Ça va. T'as réfléchi avant de... J'ai vu que t'avais hésité là, savoir si ça allait ou pas.
8: Ouais, j'étais pas sûr.
7: Bon, c'est avec plaisir qu'on te reçoit là pour la sortie du troisième album. On va en parler juste après le jingle, vous connaissez la recette.
9: Le Château Blanc. Bon, il était rouge, celui-là était blanc, donc on va aller voir. C'est pas très loin, tout ce que je peux dire. Allez, go!
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7: Donc SK aujourd'hui dans les studios, vous connaissez la recette. Petite interview, diffusion des morceaux de l'album et forcément le live. Avant ça, moi je te connais depuis quelques années, mais dans d'autres milieux. Je me rappelle de Lipstick Hero Flaquette, feu Lipstick Hero Flaquette, émission de rock sur Radio Campus.
8: Ouais.
7: Et
8: ouais.
7: On t'avait reçu une partie de ton groupe. Moi, je t'avais rencontré dans Sleeping Village Orchestra.
8: Ouais, tout à fait. Ouais, moi, je fais de la musique depuis longtemps maintenant et j'ai plutôt évolué dans les sphères punk, rock, hardcore, sludge et autres musiques.
7: Ouais, c'était stoner, sludge, marécageuse. Ouais. Ça allait bien. Et je me rappelle plus des noms des groupes de hardcore. Là. Je cherchais l'autre fois dans ma tête.
8: Il y avait Los Pagan.
7: Los Pagan,
8: le
7: voilà.
8: Bien sludge avec Tim, Johan et toute la clique.
7: Ouais, Johan qui était technicien Radio Campus il y a une époque.
8: Batteur
7: de maillot.
8: Exact.
7: Donc la scène amiénoise, moi j'étais plus vu traîner sur cette scène rock, alternative, punk, etc. hardcore.
8: Ouais.
7: Et là je te découvre une fois par hasard avec une machine en train de rapper.
8: Ouais.
7: Comment t'en es arrivé là?
8: Alors au départ là en solo ça fait quoi, ça fait 6 ans que je fais ce truc là mais auparavant on avait commencé à monter un groupe de rap à plusieurs, on était venu dans les anciens locaux de Radio
7: Blanc au Château Blanc avec Gros Bloc de Haine.
8: Ouais, c'était ça. Donc c'était GBDH et donc on a fait ça pendant 2-3 ans. Donc on était plusieurs à la base et c'était parti un peu d'une blague de Nouvel An un peu éméché. On avait dit on va faire un groupe de rap où on va vomir notre haine du système et du monde entier. Et puis voilà, c'est resté. Et puis ensuite, le groupe s'est arrêté. Moi, j'avais envie de continuer. Je me suis beaucoup amusé à rapper à l'époque et tout ça. Enfin, sans tellement le préméditer. Mais du coup, ça m'a bien plu, donc j'ai continué en solo.
7: Et du coup, t'es plus du tout sur des projets rock
8: Alors si, en ce moment, on est en train de remonter un projet avec des copains de la briqueterie là, et c'est plutôt rock, punk, indus, voilà. Et je fais de la guitare. Là, je vais me taire un peu, faire trois accords de guitare à fond. Voilà.
7: Trois accords de guitare à fond pendant tout le set, c'est ça?
8: Ouais.
7: Donc Gros Bloc de Haine, on vous avait reçu, c'était quand même un gros délire. Il y avait Crine aux machines.
8: Ouais, c'est ça.
7: Un DJ, je me rappelle plus.
8: Yeah, c'était
7: nom.
8: Lucas, ouais, DJ Hop.
7: Il y avait Dom.
8: Dom et Laure.
7: Et Laure. Au chant avec toi.
8: Ouais, c'est ça.
7: Au rap. Et le cahier des charges était rempli à vomir votre haine du monde. C'était quand même bien ça, quoi. Et là, oui, donc après, on te voit débarquer sur scène. Bah, moi, je t'ai vu débarquer sur scène en solo, SK1.
8: Ouais.
7: Mais. Quand j'ai vu que tu avais un SK1, j'ai tout de suite pensé à cette scène avec Sleeping Village où tu faisais une percu avec des couteaux et des fusils pour aiguiser les couteaux, ou que des couteaux peut-être. Non ?
8: Ouais, c'était couteaux. C'était deux couteaux.
7: Je te revois aux Certival en train de faire ça. Parce que SK1, c'est quand même Serial Killer One.
8: Ouais, t'as une bonne mémoire. Ouais. C'est le nom d'un ADN. L'ADN de Guy Georges, pour être plus précis.
7: C'est le nom de l'ADN de Guy Georges, ouais.
8: Un serial killer, donc SK1. Ouais. En fait, c'est un peu une blague, comme on était sur Gros Bloc de Haine, donc on était relativement remonté, on voulait aller un peu à fond dans la provoque, donc voilà. J'avais gardé ça, d'autant que je m'appelle Seb Carlier, donc SK, et puis voilà. Carlier, c'est avec un C, mais je l'avais transformé en K.
7: Tu l'avais transformé. Donc, Labyrinthe Tourmente, il y a quelques années. Le couteau dans la poche.
8: Ouais.
7: Et là, le dernier en date qui est sorti le 28 janvier, Mauvais Sang.
8: Ouais, c'est ça.
7: Ouais. Une quinzaine de titres, douzaine de titres.
8: Ouais, il y en a 13 sur
7: ouais,
8: celui-là,
7: ouais.
8: Dont un instrumental.
7: Donc,
8: ouais.
7: Entièrement produit par toi.
8: Ouais, toutes les compos, etc. C'est produit par moi et écrit par moi. Par contre, j'ai enregistré avec un pote, Samy Pasquet,
7: okay.
8: qui joue dans Tocard, ouais. Dans plein d'autres choses,
7: ouais.
8: Qui touche un peu en mixage. Et puis voilà, on s'est amusé à le faire à deux parce que. C'est vrai que comme je fais beaucoup de choses tout seul dans ce projet, j'aime bien aussi à un moment pouvoir avoir quelqu'un avec qui parler des morceaux, avoir un peu de recul. Donc c'était pas mal de le faire à deux,
7: ouais, bien
8: sur
7: sûr.
8: Ce coup-là, quoi, tu vois.
7: Tu te fais un peu de, en plus d'ingé son, un peu de production, quoi, qui te conseille sur.
8: Ouais, voilà, des petits avis, des petites choses comme ça. On bidouille ensemble et puis au final, voilà. C'est moins autistique, quoi. Enfin, je veux dire, ouais. il y a un recul, voilà.
7: Oui, puis ça peut bien. Être rassurant aussi pour passer. Le cap de plus être chez toi, te faire kiffer et puis de sortir le projet et puis de le défendre sur scène aussi.
8: Ouais, puis c'est plaisant aussi passer du temps avec un pote.
7: Ouais, voilà,
8: tout simplement. Quoi, c'est...
7: On va parler un peu plus technique. Là, tu as une petite machine, là, une petite Roland SP404.
8: Ouais.
7: Et tu composes entièrement avec. Donc, toutes tes instrus sont fabriquées.
8: Ouais, exclusivement. Ouais, c'est composé vraiment sur la SP. Je rentre plein de morceaux de musique. Enfin, j'ai des banques de kick, de snare, etc. pour la batterie. Et puis après, je rentre vraiment tous les morceaux que je veux sampler. J'en rentre plein dans une carte SD, je les rentre. Et puis après, je commence à bidouiller, échantillonner, à essayer telle petite partie qui va avec telle partie. C'est du collage sonore, quoi.
7: Ouais.
8: Et après, je rajoute, j'ai quand même chez moi un clavier Juno 106 Roland aussi. Et avec celui-là, je fais les basses. Et puis aussi quelques petits sons de synthé de temps en temps, quoi. Je rajoute
7: pour les arrangements, quoi.
8: Ouais, je l'ai pas ramené là parce que j'en ai pas l'utilité, mais ouais, ouais. Les basses, elles sont faites avec ça. Il y a des bonnes basses assez profondes, j'aime bien.
7: Parce que vous verrez le live pour les curieux qui sort mercredi prochain. Il a ramené la petite SP404 pour jouer en live. C'est pas sur bande son instru. Là, il va. C'est le mini live spécial pour le Château Blanc.
8: Yeah.
7: Ouais, c'est chouette machine, la SP404, mais c'est plus, c'est marrant parce que toi, tu l'as pas l'utilisation que 90% des acheteurs ont, à savoir faire du lofi jazz, hip-hop, en mettant des bruits de pluie. Tu vois, c'est quand même très cliché comme machine.
8: Ah oui, oui. Ouais.
7: Il y a une grosse époque avec ça. Et toi, tu te retrouves à composer à base de samples.
8: Ouais, c'est ça. Ouais, c'est vraiment moi. Je l'utilise un peu. Alors, moi, je connaissais. J'étais vraiment éloigné du monde du sampling, etc. Moi, j'ai une culture rock basique. On compose avec une guitare, une basse, une batterie.
7: Ouais, ouais.
8: Donc ça, c'est vraiment nouveau. Donc je l'ai prise un peu. Je l'ai choisi un peu au hasard, quoi, sans vraiment connaître tout ce qui s'était fait avant etc. Et donc j'y vais un peu en novice, comme ça. Il y a un côté un peu expérimental. Je rentre des trucs et puis je vois ce que ça donne. Voilà. Des fois, ça donne rien. Pendant des après-midi, puis des fois la magie opère, et puis d'un coup tu arrives à isoler trois notes que tu trouves géniales, puis bam, t'as ton morceau, et puis.
7: La frustration des après-midi où.
8: Ouais, où il sort rien. Ouais,
7: où t'écoutes des heures de musique, t'en prends des petits bouts de partout et t'arrives à rien faire avec, alors que les samples sont trop cool, bah tiens, tu les trouves trop cool, mais t'arrives pas à les travailler.
8: Ouais, t'arrives rien à en faire, mais.
7: C'est une grosse aventure. On va découvrir un morceau pour ceux qui n'ont pas écouté l'album.
8: Ouais.
7: Tu m'as proposé Scarbet, c'est
8: ouais.
7: ça ?
8: Alors c'est le seul morceau où justement je rappe pas tout seul, je suis avec d'autres invités. Il y a trois invités, il y a Deb SP, Mika et Dom de Maccabée. Et donc voilà, j'avais envie de mettre un morceau voilà, où on a plusieurs. C'est un morceau à quatre voix.
7: Et ben on écoute ça tout de suite dans le Château Blanc, c'est issu de Mauvais Sang, sorti le 28 janvier, le dernier album date de SK1.

0: Et vous êtes toujours à l'écoute du Château Blanc sur Radio Campus Amiens. On reçoit toujours SK1. On va écouter Scarabée, issu de Mauvais Sang, sorti le mois dernier, le 28 janvier.
1: Ouais.
0: Donc, gros, ouais, là, on voit bien les influences. Tu disais le dernier espèce de Térémine, c'est sûrement un film d'Hitchcock.
1: Ouais, c'était ça. J'avais chopé ça dans une compile des morceaux des films d'Hitchcock.
0: On voit bien l'ambiance sombre. On reste quand même sur l'ambiance musicale un peu de gros bloc de haine, quoi.
1: Ouais, en tout cas sur celui-là, ouais, et en plus avec toutes ces voix là, moi
0: avec,
1: ça m'a.
0: Je avec sais Dom que, et tout.
1: Ouais, en réécoutant, ça me rappelle un peu. C'est l'esprit GBDH, quoi, ouais, de l'époque.
0: Carrément. Ouais. Mais même dans les thèmes, toi, t'es resté comme dans les thèmes un peu sombres.
1: Ouais, c'est vrai que ouais, c'est plutôt toujours des trucs. C'est jamais très gai.
0: C'est jamais très gai.
1: Surtout sur cet album, Mauvais Sang. Et puis il est assez perso aussi. Je parle beaucoup de. Beaucoup, je m'épanche beaucoup sur moi-même, mes états d'âme et tout. Après, presque un peu trop. Je sais que ça me donne envie. Ouais. Ça me donne envie dans les futurs morceaux, même les nouveaux trucs que j'écris. C'est plus ouvert sur le monde, sur les autres quand même. Parce que là, j'ai l'impression de rabâcher des fois aussi les mêmes trucs.
0: Bah, déjà bon. Dans le couteau dans la poche, c'était déjà un peu.
1: Ouais, voilà, c'est un peu dans la continuité.
0: Autobiographique, romancé, on va dire.
1: C'est ça, ouais, il y a un peu de ça, ouais. Il y a un mélange de tout, quoi. Il y a un mélange de vraies choses, de choses fantasmées, de plein de trucs, un peu de poésie. Enfin, on essaye.
0: Une sorte de psychanalyse.
1: Ouais, mise en mots, ouais.
0: Au niveau influence, t'écoutes du hip-hop?
1: Ouais, j'en écoute pas mal. Ouais.
0: T'écoutes quel style, quel artiste vient en tête comme ça?
1: Moi, j'ai beaucoup écouté La Rumeur. C'est vraiment un groupe qui m'a, par exemple, beaucoup marqué. Je pense que j'ai écouté tellement que je connais tout par cœur. Je pense que c'est un des groupes qui m'a donné envie de rapper quand même. Et je pense que mon flow et tout ça, inconsciemment, il a été inspiré par ce groupe. Ouais, entre autres. Et puis après, j'écoutais énormément de choses. Bon, forcément, vu mon grand âge, c'est quand même beaucoup de old school, quoi, ou oui. Boom bap, des choses de l'époque. Ouais. Mais après, il y a pas mal de choses qui me branchent aussi actuellement.
0: C'est tellement vaste maintenant la sphère hip-hop que.
1: Ouais, il y a toute une nouvelle scène qui est aussi super intéressante. Puis des nouvelles, ça c'est vraiment un mouvement qui s'est, comment dire, qui s'est vraiment enrichi de plein de nouvelles choses. Je trouve qu'il y a plein de nouvelles rythmiques avec la trap et la drill. Ouais, vraiment des choses où tu peux faire vraiment des albums beaucoup plus. Riche au niveau de l'intensité rythmique, tu peux faire des choses très calmes après qui bastonne. Enfin, je trouve que.
0: Et puis ça touche tout le monde. Toi, on est la preuve, tu viens quand même d'une scène plutôt indépendante, punk, noise, etc. Ouais. Et t'amènes ta touche là-dedans, quoi.
1: Ouais.
0: Tu fais pas une copie de rap comme si tu rappais dans les années 90, comme tu vois, Booba ou d'autres.
1: Ouais. Moi, j'écoute aussi des choses modernes. J'écoute vraiment de tout. Enfin, c'est un mouvement qui me passionne, le hip-hop, le rap. Il y a vraiment. C'est très riche. Et puis, je trouve que. Il y a vraiment des affinités avec le mouvement punk hardcore, justement. Je trouve que c'est les mêmes énergies, un petit peu aussi bien dans la revendication, mais pas que. Ça peut être aussi dans l'économie des moyens. C'est-à-dire, t'as pas besoin de faire grand-chose pour faire du rap. T'as juste besoin t'as beaucoup besoin d'imagination,
0: T'es pas obligé d'avoir une machine à 3000 euros pour faire.
1: Ouais. Pas besoin de gros moyens dans le punk comme dans le rap. Je trouve que c'est vraiment des musiques populaires en ce sens-là aussi, très accessibles.
0: J'ai vu des mecs qui bidouillent sur Audacity, s'en servent comme d'un sampler, mais il n'y a pas le séquenceur, donc ils coupent, ils recollent et ils font des dingueries avec ça, quoi. Ils placent tout à la souris. Parce qu'ils n'ont pas soit les moyens ou l'envie d'avoir une machine de se prendre la tête.
1: Ils sont juste inspirés, quoi.
0: Ouais, ils sont juste inspirés, puis tu bidouilles. C'est le délire, quoi, du hip-hop. On va parler un peu des lives, parce que t'es quand même un gros kicker de live. On te voit
1: partout
0: dans toutes sortes de bars et toutes sortes d'endroits alternatifs.
1: Ouais, j'ai commencé ce truc-là en solo, c'est depuis 2020, le confinement à peu près, tu vois, donc justement, il n'y avait pas tellement de l'occasion de jouer, mais on bidouillait quand même des petits concerts, on en a fait pas mal dans les squats à Amiens à l'époque, à Rivry et compagnie, et puis ça a toujours été le truc. Alors déjà, c'est ultra léger comme formule, je suis tout seul avec un sampler, donc c'est facile aussi de pouvoir proposer cette formule-là en live.
0: Un micro, et puis moi, un sampler, c'est parti, quoi.
1: Puis moi, j'adore ça, j'aime bien
0: ça se voit, je te vois en gros 3-4 fois par an, je pense, en live.
1: Ouais, j'adore ça, j'aime bien le contact avec les gens. Souvent, je m'amuse bien. On balance pas mal de conneries aussi pour contrebalancer des fois le côté un peu austère et sombre des musiques. Donc je m'amuse, je fais un peu le clown.
0: Il y a toutes les conneries entre les morceaux.
1: Ouais, c'est ça. Ouais, c'est presque un one-man show des fois. ça vire presque au stand-up comédie. Mais non, non, mais alors les lives, ouais, j'en fais, je passe beaucoup de temps aussi à chercher des concerts et puis surtout à aller jouer aussi en dehors d'Amiens. C'est-à-dire,
2: bah,
1: que,
2: ouais.
1: Voilà, donc là, l'année dernière, par exemple, j'ai fait 17 concerts, j'en ai fait 4 à Amiens, mais je suis allé jouer vraiment alors, en Bretagne, comme au Havre, partout.
0: C'est les connexions avec la scène squat, la scène alternative.
1: Ouais, c'est beaucoup ça. Des cafés-concerts, des cafés associatifs, des squats, c'est principalement ce réseau-là. Alors des fois, tu te retrouves à jouer devant 3 personnes au Havre, dans un pof PMU, mais moi, ça m'amuse encore, donc je continue à le faire. Et puis après, des fois, tu joues devant plus de monde, à la briqueterie, à un festival. Bon, voilà. Mais dans tous les cas, moi, ça m'amuse bien, quoi, d'aller un peu représenter ça partout. Puis ça, c'est un prétexte aussi à bouger, à visiter,
0: ouais,
1: à rencontrer des gens,
0: des connexions,
1: encore des nouvelles personnes, des nouveaux lieux. Moi, c'est ça qui me branche bien.
0: Ouais. T'as joué dernièrement la péniche, si je dis pas de bêtises, non?
1: La semaine dernière.
0: Bon, il y a 2 semaines du coup, parce qu'on enregistre l'émission un petit peu en avance, le secret de production dévoilé.
1: Oui, il y a 15 jours.
0: Et du coup, parce que moi j'étais pas, c'était chouette.
1: Ouais, très bien. Ouais, j'ai joué en première avant un groupe Anti-Noise League.
0: Ouais, c'était Anti-Noise League,
1: plutôt
0: c'est
1: du
0: ça.
1: Rock, post-stoner, post-hardcore. Donc pareil, rien à voir. C'est aussi ça que j'aime bien, ouais, c'est que je fais beaucoup de concerts avec beaucoup de groupes différents de moi. C'est pas forcément, je suis pas forcément dans le microcosme hip-hop. Donc des fois je vais jouer avec un groupe de punk hardcore. Des fois ça va être du surf. Des fois c'est du hip-hop. Des fois c'est enfin.
0: Ouais, ton son est pas formaté hip-hop classique. Donc.
1: C'est surtout que moi, comme j'ai ce passif punk rock et tout ça, j'ai beaucoup d'amis qui viennent de cette scène-là.
0: Les
1: connexions sont presque plus rock que rap, quoi.
0: Et puis des fois une première partie où le groupe d'après sur du rap, quand t'as mangé du gros hardcore pendant une demi-heure, trois quarts d'heure, les gens sont aux clients, tu vois que ça réagit bien. Moi je l'ai vu une ou deux fois justement sur ce genre de formule où on se demande presque ce que tu fais là tiens, il y a un mec qui va rapper.
1: Mais des fois ça fait du bien, je trouve, que dans une soirée de passer complètement à autre chose et puis de proposer vraiment quelque chose d'autre qui n'a rien à voir. Et puis voilà, ça permet de d'élargir, quoi.
0: Tu as des dates de prévues en tête là dans les semaines, mois à venir, d'ici la fin d'année?
1: Ouais, alors d'ici 15 jours on va aller jouer à Dunkerque avec mon pote avec qui on a enregistré là, avec Samy, avec son projet solo Tocard. Donc on fait SK Tocard, on va à Dunkerque chez un copain là qui organise des concerts là-bas avec son asso qui s'appelle Merci les Plantes.
0: Ok.
1: Et ensuite, toujours avec Tocard, en mai, on a 2 concerts, peut-être 3 de prévus dans l'Est. Donc c'est à Metz, à Reims et puis Nancy à confirmer.
0: Donc petite tournée, c'est en one shot les 3 dates
1: pour vous c'est une mini tournée.
0: Ouais, ouais. Bah, cool.
1: Un mini tour dans
0: c'est
1: l'Est.
0: Cool. Tu fais des petites tournées comme ça, tu vas en Bretagne, tu fais 3-4 dates, tu reviens.
1: Ouais, on fait ça régulièrement avec justement Tocard et puis 2 autres amis qui jouent dans Estafette, tu vois. Louis et Clément. Donc on a un concept qui s'appelle la tournée des Grands Ducs. On a 4 projets qu'on propose comme ça. Et puis on l'a déjà fait dans l'Ouest, 2 fois dans l'Est et puis un peu dans le Nord.
0: Estafette, ça marche très bien aussi.
1: Ouais. Ils mettent l'ambiance aussi.
0: Et ben, je vous propose le live de SK1 pour la sortie de Mauvais Sang. On écoute ça tout de suite dans le Château Blanc.
1: Allez.

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0: 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SK1 en live pour le Château Blanc. Sortie de Mauvais Sang. Sortie le 28 janvier.
1: Yes.
0: L'énergie de SK1 en live, vous pourrez la retrouver bientôt. Bon, à Dunkerque, là, il va falloir faire un petit peu de chemin.
1: Ouais, bon, je rejouerai à Amiens, je pense.
0: Bon, je pense que d'ici la fin de la saison, on va bientôt voir dans un bar ou dans une soirée à Amiens.
1: Ouais, ouais.
0: Mais bon, je pense que là, beaucoup d'Amiénois qui traînent les concerts t'ont déjà vu en live.
1: Ouais, ouais, toujours dans les parages. Je vais essayer de faire tous les bars d'Amiens. Ça va pas être simple, mais je vais essayer de jouer dans tous.
0: Ouais.
1: On en a fait pas mal. Hein.
0: Ouais, t'en avais pas mal, ce que j'allais te dire. Bah, tu pourras pas faire le BDM qui est fermé.
1: Non.
0: Bah,
1: oui,
0: bah si, tu pourras le refaire parce qu'il est, il va rouvrir peut-être sous un autre nom.
1: Ouais,
0: et...
1: Exact. Mais ah oui.
0: Ouais.
1: Il faut que je fasse.
0: Le Oiseau, c'est mort aussi. Bon, tu l'as fait le Oiseau sous d'autres.
1: Sous d'autres formules.
0: Sous d'autres formules, ouais, carrément. Je pensais là pendant le live, il y a quand même un côté horrorcore dans ce que tu proposes. Tu vois l'horrorcore un petit peu, courant de rap morbide entre guillemets.
1: Ouais, un petit peu, ouais.
0: Plutôt que les paroles soient tournées sur de l'ego trip ou du rap conscient, c'est le type de paroles que tu proposes, tout en remettant un peu de conscient quand même de.
1: Ouais, c'est pas que ça en tout cas, mais oui, il y a peut-être il y a un petit côté comme ça. C'est pas forcément calculé, mais oui, c'est possible qu'il y ait quelque chose comme ça. Pareil, c'est quelque chose qui vient aussi. Du hardcore, je pense. Enfin, je sais qu'il y a aussi des paroles comme ça. Voilà, donc je pense.
0: Et si tu sais et si tu veux dévoiler, c'est quoi le sample du dernier morceau? Je l'ai en tête. La voix là de la meuf avec la petite boucle.
1: Non, je peux pas le dévoiler parce que c'est pas que je veux pas, c'est que je m'en rappelle.
0: Ouais, tu t'en rappelles pas, mais.
1: Alors je l'ai sur mon ordi, mais je l'ai pas et j'arrive pas à me rappeler.
0: Non, mais t'inquiète, c'était
1: au cas où. Par contre, j'irai te le chercher pour toi si tu veux en off. Mais là, je peux pas te le dire. Ouais,
0: la boucle tourne très bien, celle-là. C'est un peu plus soul dans le sample.
1: Ouais.
0: On revient un peu plus sur les bases du hip-hop boom bap.
1: Ouais, mais je me suis surpris à aimer faire ce genre de truc. Alors qu'au début, j'étais pas trop là-dedans.
0: Ouais.
1: Et je vais peut-être continuer aussi à faire des fois des choses un peu plus. Tu sais, qui se rapprochent aussi de.
0: Des fois, de mesures, de samples. Voilà. Ça tourne tout seul et un peu d'arrangement sur le chemin et ça fait le taf, quoi.
1: Ouais.
0: Mais
1: sans
0: forcément
1: en mettre beaucoup, quoi, tu sais, en gardant juste.
0: Juste la boucle. En tout cas, gros live. Faut le faire tout seul aussi avec la machine, comme ça, c'est une autre formule.
1: Ouais, c'est rigolo. Là, c'est vrai que je fais pas beaucoup d'excentricité avec, tu sais, parce que t'as aussi plein de fonctions où tu peux faire des breaks, des machins. Mais là, c'est vrai que comme je suis sur le texte, je reste focus, concentré

0: dans le texte, donc je peux pas trop faire de
1: ce que tu fais en live des fois.
0: Je l'ai fait un petit peu plus,
1: des fois
0: ça m'arrive.
1: Bidouille.
0: Ouais. Mais un peu plus d'effet quand même.
1: Tu as répondu à la petite tradition de l'émission de playlister un morceau pour l'émission. Est-ce que tu peux nous en parler un petit peu? On va écouter un morceau.
0: Ouais. Alors j'ai choisi le morceau Rêve illimité de Kazé. C'est une rappeuse qui a une certaine expérience maintenant, que j'écoute depuis très longtemps, que j'ai déjà vu quelques fois en concert, sous différentes formules. Je l'avais vu sous Zone Libre, donc c'est aussi une rappeuse qui fait des choses avec des gens qui viennent aussi du rock, et pas forcément que dans le milieu rap. Je l'avais vu avec Zone Libre, notamment avec le guitariste de Serge Tessauguet.
1: Ouais, avec Serge Tessauguet, qui avait collaboré avec La Rumeur aussi, Serge Tessauguet, sur Du Cœur à l'Outrage, si je ne me trompe pas.
0: Oui, c'est vrai. Ouais. Et du coup, voilà, c'est quelqu'un que j'aime beaucoup. C'est une rappeuse assez viscérale comme ça, donc ça me parle pas mal. Elle raconte aussi un petit peu sa vie, mais elle y met vraiment un peu tout son cœur. J'aime bien.
1: Très puissante.
0: Ouais.
1: Très puissante. Bon, on écoute ça tout de suite dans Le Château Blanc.

0: 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On vient d'écouter un morceau de Kazé qui commence à avoir une paire d'années. Gros big up à mon Buffa là, qui mixait souvent ce morceau dans les émissions de rap ou en soirée. On retrouve un peu aussi, je comprends que ça t'influence déjà sur les paroles et puis on retrouve les voix là, tu aimes bien quand il y a des petites voix comme vrai. Ça un peu angoissantes, diffuses dans tes instrus.
1: J'aime bien jouer avec ça, avec beaucoup de delay, d'avoir un espèce de truc comme ça, comme tu dis, un peu fantomatique, tu sais.
0: Carrément. Donc, c'était l'émission avec SK1 pour la sortie de Mauvais Sang, sortie le 28 janvier. On te retrouve sur Bandcamp essentiellement si on veut streamer ta musique. T'es pas sur.
1: Si, récemment, je me suis mis. Je suis sur Deezer et Apple Music. YouTube Music. Enfin, j'ai trois. Donc, voilà. Ouais. Je suis pas sur Spotify, mais sur les autres. Trois autres.
0: Moi, je suis client de Bandcamp. J'aime bien cette
1: plateforme. Mais moi, j'aime autant. Enfin, aller sur Bandcamp, tu peux télécharger le Scud gratos libre. Les gens, des fois, ils mettent un truc.
0: T'as fait un peu de physique sur celui-là ?
1: Je l'ai sorti aussi en CD. Donc, il y en a quelques-uns, même si tout le monde écoute plus forcément des CD ou on n'achète plus ou machin. Mais ça part quand même gentiment.
0: On vend tout le temps un petit peu en live. Toi qui fais beaucoup de live, ça fait toujours un peu de merch.
1: Il y a toujours un ou deux qui partent quand même souvent. Ça, c'est quand même. C'est pour ça que je continue à le faire parce que je sais que même sur le premier album, j'en ai presque plus. À chaque fois, je les tire à 300, tu vois.
0: Ouais.
1: Et puis,
0: couteau dans la poche, j'en ai un à la maison. J'ai eu le temps de prendre en live une fois. Il était en CD, c'est couteau dans la poche. Hein, pas de bêtises.
1: Celui-là, on l'avait. Ouais, c'est ça. On l'avait sérigraphié à la briqueterie avec Gauthier, mon pote.
0: Ouais, la pochette est très cool en série.
1: Il fait toutes les illustrations.
0: Et là, c'est lui aussi qui a bossé sur l'illustration de Mauvais Sang.
1: Ouais. Big up à lui. Il me fait tous mes visus depuis le début. Et puis, je suis assez fan, assez client de ce qu'il fait. Donc, voilà. C'est mon gars.
0: Et suivez SK1 sur Bandcamp.
1: Bandcamp, c'est bien.
0: Et vous savez, on part pas comme des voleurs au Château Blanc. Il nous reste un morceau écouté issu de Mauvais Sang.
1: Yes.
0: T'as appris sous les coups du bourreau.
1: Ouais, c'est un morceau un peu plus énergique.
0: Ouais. Tu me laisses juste le temps de prendre la version master parce que j'ai encore pris la version instru comme un gros nul tout à l'heure. Sous les coups du bourreau, hop. On se dit au mois prochain au Château Blanc, c'était SK1, retrouvé mercredi à 17h le live sur YouTube. Un gros big up à Gauthier D pour la réalisation, la prise d'image, la lampe qui se fait focus en plein live. SK1, à bientôt.
1: Merci à vous.
0: On laisse boire une bière après ça.
1: C'était un plaisir, ouais carrément. On l'a bien mérité j'ai envie de dire.
0: Bonne soirée.
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1: Salut à toi, bienvenue dans C'est si simple, l'émission qui explore les histoires cachées derrière tes morceaux préférés. Moi, c'est Placide. Aujourd'hui, on part dans tous les sens. On va voyager du son mystique de Melbourne jusqu'aux montagnes de la Réunion, en passant par le Brésil et même Broadway. 5 histoires de samples, 5 braquages à décortiquer. Ouvre grand tes oreilles, c'est parti!
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1: Alors pour commencer, je t'ai dégoté un énorme classique. Dead Can Dance, tu connais? Pour faire court, c'est les patrons de la Cold Wave, les rois du son mystique. J'ai choisi Down of the Iconoclast. Parce que c'est l'exemple parfait. J'aurais pu prendre n'importe quel autre morceau d'eux, car ils ont été samplés tellement de fois, mais celui-ci est spécial. Avant d'atterrir dans les bacs de rap, ce chant de Lisa Gerrard a fait vibrer toutes les raves des années 90. La trance, jungle, breakbeat, ils l'ont tous utilisé. Ce sample est dans plein de styles différents. Aujourd'hui, on va voir comment ce morceau qui date de 1987 s'est retrouvé chez Lil Herb, connu aujourd'hui sous le nom de J Herbo, ou encore repris par Fergie, ex Black Eyed Peas. Mais on va d'abord s'écouter l'original de Dead Can Dance. Tu es prêt ?

Maintenant que tu as le morceau en tête, écoute le grand écart. D'un côté, t'as Lil Herb et Lil Bibi sur Play the Role. Ils ont gardé le côté funèbre presque flippant du sample pour coller à son récit de galère. C'est froid, c'est de la drill avant l'heure. De l'autre, t'as le pimp de luxe, Fergie et Rick Ross sur Hungry. Là, on est dans le clinquant. Le sample est bien plus travaillé d'ailleurs. Même source, deux mondes.

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2: On continue avec The Architect. Le mec n'est pas juste un beatmaker, c'est un collectionneur de sons. Il cherche là où personne d'autre ne va. Le morceau qu'on va s'écouter me fait penser à Favelas de J.E.J. Même label d'ailleurs. Les deux morceaux t'emmènent directement au Brésil. Chez les deux, il y a ce même ADN de fouilleur. Ils peuvent aller puiser des sons venant de loin. Mais là, The Architect va chercher très loin, tu vas voir. Aujourd'hui, je te décortique Bahia del Sol. Pour ce morceau, il a réalisé un mélange improbable entre deux sources. D'un côté, le Brésil d'Aparecida, une chanteuse de samba des années 70. Elle a galéré 17 ans avant de pouvoir faire de la musique. Elle est morte dans l'oubli en 85, mais aujourd'hui, ses disques sont hyper recherchés. Le morceau original dure 8 minutes. C'est en fait deux titres qui s'enchaînent sur le disque. C'est un super morceau, mais 8 minutes, c'est un peu long pour l'émission, donc je vais devoir trancher. On va garder l'essentiel, alors écoute bien.
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Et puis, il y a l'autre source. Ça vient de l'île de la Réunion. Ça date de 1978 et c'est signé Ray Gramont. Fun fact, Ray Gramont, c'est le père de Tonton David. L'un des artistes qui a popularisé le reggae en France dans les années 90. La musique, c'est de famille. Ray Gramont arrive à la toute fin du titre de The Architect comme une conclusion. Écoute ça.

0: Alors maintenant que tu as les deux éléments, The Architect a pris le chant d'Aparecida et a ajouté une rythmique moderne pour que ça tape. Le travail sur la texture est sérieux. Il a dû accorder les deux sources pour qu'elles sonnent ensemble, parce qu'à l'origine, les tonalités n'ont rien à voir. Le morceau de Ray Gramont, lui, il l'a calé à la toute fin du titre, comme je le disais tout à l'heure. Tu vas voir. Alors, dernier truc, tu verras au tout début du titre de Baile des Sols, il y a un sample d'un discours que j'ai pas encore identifié. J'ai cherché un bon moment avant de préparer l'émission, mais j'ai des pistes, mais c'est pas encore très clair. Alors, si t'as une idée, envoie-moi un message sur Instagram. Nous, tout de suite, on s'écoute le résultat.
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2: Maintenant, on traverse l'océan, direction Melbourne, Australie. On va se poser avec Ivan Ooze. Il a commencé à poster des freestyles sur Facebook en 2014. Ça a explosé. Et depuis, il a tourné avec Wu-Tang Clan, Cypress Hill, Ice Cube. En 2025, il sort Slow, un titre planant, mélancolique, un peu à contre-courant de ce qu'il fait d'habitude. Et derrière ce son, on entend une voix qui ne date pas d'hier.

Tu viens d'entendre Lucy Reed, une chanteuse de jazz de Chicago dans les années 50. Elle tournait avec des pointures comme Bill Evans au piano. It's a Lazy Afternoon vient de son album The Singing Reed, sorti en 56. Mais ce morceau existait déjà. Il a été créé sur les planches de Broadway en 54, dans la comédie musicale The Golden Apple. Le morceau est depuis devenu un classique repris par les plus grands. Barbara Streisand, Tony Bennett. Lucy Reed, elle, en a fait quelque chose de feutré. C'est hyper aérien, on plane un peu. Et c'est exactement cette version qu'Ivan Ooze a chopée pour faire Slow. Petit instant de fierté personnelle, j'ai débusqué ce sample qui n'était pas répertorié sur les sites spécialisés. 70 ans d'écart, c'est ça la magie du sample, mixer deux époques qui n'ont rien à voir.

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3: Juste avant, avec Ivan Ooze, on a vu comment un rappeur d'aujourd'hui va déterrer un vieux morceau de jazz de 1956. Là, on va faire exactement l'inverse. On parle de 21 Pilots, les patrons des charts, et de leur tube planétaire Ride. Ce morceau, tu l'as entendu partout. Mais ce que tu sais peut-être pas, c'est que ce gros tube pop a servi de base à un producteur de l'ombre, Earl G.P. Pour son titre Taking My Time, il a décidé de braquer la voix de Tyler Joseph. Et j'ai choisi ce titre parce qu'il nous montre que le sampling ne respecte plus aucune hiérarchie aujourd'hui. Le petit beatmaker dans sa chambre peut découper un gros tube pour en faire son propre titre.

Comme je le disais juste avant, RJP n'a pas pris l'instru, il a pris la voix. On est sur du pitch-up pur et dur. En faisant ça, avec la voix de Taylor Joseph, il la transforme en une sorte de vocalise perchée. Un instrument humain qui plane au-dessus du morceau. Et ce qui est fort et osé, c'est qu'il a pris une production ultra propre pour la salir. Un joyeux bordel, mais bien géré, avec plein de voix et de l'écho. Le contraste est total.

Tout le monde s'excite en disant que Crystal Castle, pour leur classique Untrust Us, aurait utilisé Talkit, un vieux logiciel de synthèse vocale qui était sur Windows 95. Alors je vais casser l'ambiance, c'est faux. Enfin, pas totalement vrai. On s'écoute d'abord l'original de Crystal Castle. Pour que tu comprennes, je te préviens, la fin est brutale. Je vais laisser exprès la fin bien brute pour que tu comprennes. Tends l'oreille.

Est-ce que tu as capté la guitare qui coupe sec à la fin? Franchement, au début, je trouvais ça presque de mauvais goût. Ça n'avait rien à voir avec le reste. Et puis, j'ai découvert la source, la vraie. Mais en fait, c'est la preuve du braquage. Ils n'ont pas utilisé un logiciel. Ils ont braqué à DFA, c'est Death From Above 1979, sur leur titre Dead Worm. Tout colle. La guitare à la fin de Crystal Castle, c'est pile le début de DFA. Alors attention, peut-être que les mecs de DFA ont utilisé Tolkit. Qu'importe le logiciel, ce qui est sûr, c'est que Crystal Castle a braqué le disque, pas l'ordi. Et pour la technique, c'est du découpage à la hache. Ethan Caff a pris la phrase de Cocaine Girl, il l'a triturée pour en faire une mélodie. Et il a été tellement large dans sa découpe qu'il a emporté un bout de riff de guitare avec lui. C'est ce fameux Ghost Sample qui trahit tout. Alors on va s'écouter maintenant l'original. Attention, ça dépote.

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4: Voilà, on arrive au bout de cet épisode. On a fait un sacré tour aujourd'hui. Retrouve les infos sur le site de Radio Pulsar, la page de l'émission. Je suis aussi sur Instagram, c'est si simple, tout attaché. Il nous reste un peu de temps. On s'écoute tout de suite le dernier titre de Labyrinthe sorti il y a 5 jours. Et pour finir, retour en 1994 avec un des plus gros tubes de Tonton David, sûr et certain, sur une prod de Tyrone Downey, le clavier des Wailers. Après le père, le fils. C'était Placide, merci pour ta fidélité. Dans 15 jours, on sera le 1er mai. Je te prépare donc une spéciale journée internationale des travailleurs. J'espère que tu seras au rendez-vous. D'ici là, porte-toi bien. Et surtout, ouvre grand tes oreilles. Salut !

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Bienvenue dans The Black Lodge, l'émission qui vous emmène au pays des rêves. Vous êtes toujours sur le 87.7 FM, Radio Campus Amiens, également sur les internets radiocampusamiens.fr ou en DAB+. Alors, si vous êtes un habitué de cette émission, et je pense, tout du moins j'espère qu'il y en a qui nous écoutent, vous avez certainement entendu parler de finger picking. Voilà, c'est une technique pour jouer de la guitare acoustique. C'est une technique qui a été popularisée en son temps par un certain John Faye. Et l'artiste que l'on va découvrir, c'est Hayley Hendrix, qui est chanteuse et guitariste originaire de Portland, Oregon, et qui est l'une des représentantes actuelles de cette façon de jouer de la folk à la guitare. Elle sort son deuxième album 6 ans après son premier. Et donc cet album s'intitule Seed of a Seed, et on va écouter tout de suite pour démarrer ce programme Red Woods Anxious God, et c'est donc Hayley Hendrix pour démarrer ce Black Lodge sur Radio Campus Amiens 87.7, et The Black Lodge c'est jusqu'à minuit.

Sarah Neufeld est une violoniste québécoise qui a notamment officié au sein du groupe Arcade Fire. On a déjà écouté sur cette antenne, sur cette émission, des extraits de ses précédents travaux. Elle vient de sortir un album qui s'intitule First Sounds en compagnie de Richard Reed Perry à la basse, basse guitare, percussion et voix, et Rebecca Fawn aux cordes, aux autres cordes, hein, plutôt violoncelle. Et voix également, on va écouter tout de suite extrait de cet album qui s'intitule First Sound, Dueling Fluters.

Christine Haute est une pianiste française qui est également virtuose des ondes Martenot. Elle a créé en 2015 avec Mathieu Gabry le collectif de musique de chambre Snowdrops. Voilà, donc ils reviennent plutôt en 2024 avec un nouvel album sur l'excellent label Guizet Records. Le duo défend une certaine idée du geste musical et humain, de l'écoute réciproque et du lâcher prise, et présente des fresques naturalistes qui pourraient tout aussi bien évoquer le hautement recommandable Nils Fram, Meredith Monk ou encore Tangerine Dream. Leur album s'intitule Singing Stone Volume 1 et on vient d'écouter le long titre Crossing. Crystal Dorval officie au sein de son projet White Poppy que l'on va écouter d'ici quelques instants dans une Dream Pop depuis plus d'une dizaine d'années. Alors White Poppy sort une compilation de Face B qui s'intitule Paradise Regained et on va écouter le titre Soft Strength. Alors sachez que vous pouvez choper cet album sur le Bandcamp du groupe et pour les plus collectionneurs d'entre vous, il y a également une version cassette. Voilà, donc tout de suite Soft Strength et c'est le groupe White Poppy.

Le producteur électro-américano-chilien Nicolas Jarre vient de sortir un nouvel album qui s'intitule Piedras Uno, mélangeant des influences électro, ambiantes et, comme vous venez de l'entendre, latino. Nous venons d'écouter donc le titre Biento et il est bientôt, malheureusement, l'heure de se quitter. Et en attendant, je vous laisse avec un extrait du nouvel album de Foudre qui est le collectif formé autour de Monkoff et de Frédéric Oberland, membre du groupe Oiseau Tempête. Foudre nous offre un mélange entre électro, musique expérimentale et éléments ethniques qui ne sont pas sans rappeler le groupe Dead Can Dance. L'album s'intitule Voltae et je vous laisse à l'écoute du titre Acid Karma. Moi je vous dis à la semaine prochaine, même heure, même onde, Radio Campus Amiens 87.7. Et après ce morceau de Foudre, vous serez en charmante compagnie avec la programmation musicale de Radio Campus Amiens. À la semaine prochaine.